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2: Bonjour à tous. Le mur a fini par céder difficilement. Accrochés pendant 70 longues minutes, les Bleus ont réussi à forcer le verrou du Paraguay en deuxième mi-temps hier à l'occasion des huitièmes de finale de la Coupe du Monde de football. Grâce à cette victoire 1-0, la France s'est qualifiée pour les quarts de finale du Mondial où elle affrontera le Maroc jeudi à Boston après la victoire des Lions de l'Atlas face au Canada. À l'approche d'une possible nouvelle vague de chaleur, les températures commencent à grimper dans le sud de la France. Elle, Météo France a décidé de placer 5 nouveaux départements en vigilance orange canicule à compter de ce dimanche midi. Il s'agit de l'Ardèche, de l'Aude, de la Drôme, du Gard et du Vaucluse qui s'ajouteront donc aux Pyrénées-Orientales et à l'Hérault, basculé déjà en vigilance orange dès hier. Un mois après le meurtre de Liana, la mobilisation s'est poursuivie hier en France pour demander que des mesures concrètes soient prises rapidement par le gouvernement dans la lutte contre les violences faites aux femmes et aux enfants. Des rassemblements ont eu lieu dans environ 80 villes de France. C'était le cas à Paris, Limoges, Nice ou encore Draguignan. Réunis hier à Liévin, Marine Le Pen et Jordan Bardella ont voulu dissiper toute idée de rivalité avant une échéance judiciaire décisive. En effet, mardi, la cour d'appel dira si la chef de file du RN peut rester candidate à la présidentielle ou non. Anticipant une éventuelle inéligibilité, Marine Le Pen a donc promis de soutenir jusqu'à la victoire Jordan Bardella, désigné pour porter les couleurs du parti si nécessaire. Pour sa part, le président du Rassemblement National a renouvelé son soutien et sa fidélité à celle qu'il présente comme sa mentor. Et puis enfin, sport et cyclisme. Au programme, un contre-la-montre par équipe dans les rues de Barcelone. Hier, en effet, c'est la capitale catalane qui a accueilli la première étape de l'édition 2026 du Tour de France. Et c'est Jonas Vingegaard qui a remporté cette première bataille, parfaitement emmenée par le collectif bien huilé de la team Visma Lease Bike. Ce dimanche, la deuxième étape se poursuit en Espagne. Le départ sera donné à Tarragone, le long de la Méditerranée, sur la Costa Dorada, avec un parcours de quelques 168,5 km au profil accidenté. Les punchers ici sont particulièrement attendus.
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1: Bonjour à tous. Un match à la tension pour le moins palpable. Les Bleus seront bien au rendez-vous des quarts de finale de la Coupe du Monde de football. En effet, c'est dans la chaleur de Philadelphie que l'équipe de France est parvenue à décrocher son billet en s'imposant 1-0 face au Paraguay la nuit dernière. Au terme d'une rencontre longtemps cadenassée par le bloc bas de l'Albiro Rao où l'arbitrage a été plus que discutable, il faut le dire, les tricolores ont fait la différence. C'était sur pénalty grâce au capitaine Kylian Mbappé, auteur de son 7e but dans la compétition. En quart de finale, jeudi, les Bleus affronteront donc une équipe également favorite dans ce mondial. En effet, le Maroc s'est qualifié hier pour les quarts de finale de cette Coupe du Monde de football en dominant largement le Canada 3-0 à Houston. Longtemps bousculés, les Lions de l'Atlas ont fait la différence après la pause grâce à un doublé d'Azedine Ounahi avant que Soufiane Rahimi ne scelle le succès dans le temps additionnel. Les hommes de Mohamed Warbi atteignent ainsi les quarts de finale pour la 2e édition consécutive. Cyclisme maintenant, la 113e édition du Tour de France est lancée hier sous la chaleur de Barcelone en Espagne. Le contre-la-montre par équipe a tourné à l'avantage de la Visma Lease Bike. Annoncée parmi les favorites de la première étape du Tour de France, la formation néerlandaise s'est offert la victoire grâce au temps de Jonas Vingegaard, le plus rapide des engagés à franchir la ligne avec 8 secondes d'avance. Le Danois devient ainsi le premier porteur du maillot jaune cette année, mais jusqu'à quand? En effet, ce dimanche, la 2e étape du Tour de France 2026 promet un premier grand rendez-vous pour les favoris de la grande boucle. Et c'est entre Tarragone et Barcelone que les coureurs auront à faire un parcours de 168,5 km. Difficile donc à affronter ici avec un tracé qui mêle de longues portions roulantes et un final explosif sur les pentes de Montjuïc où les puncheurs et les candidats au maillot jaune pourraient faire la différence au terme de cette étape du jour. Et puis enfin, tennis pour terminer. Éliminée au 3e tour de Wimbledon par Elise Mertens en 2 manches, la kazakhstanaise Elena Rybakina a encore manqué hier une occasion de s'emparer de la première place mondiale. Comme à Roland-Garros, la dauphine d'Arina Sabalenka n'a pas réussi à convertir son début de saison pourtant étincelant.
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4: Bonjour à tous. Alors, pourrez-vous compter sur un coup de pouce des planètes?
5: Bélier, période de restructuration sur le plan pro, et pour certains, c'est peut-être le moment de saisir de nouvelles opportunités.
4: Taureau, vous avez la parole. N'hésitez pas à exprimer vos intentions ou votre mécontentement. C'est la période idéale pour le faire.
5: Gémeaux, l'atmosphère semble particulière aujourd'hui. Vous doutez et vous n'êtes pas sûr de vous.
4: Cancer, c'est une journée qui commence sur les chapeaux de roue. Vous aurez du mal à faire face aux différents contretemps.
5: Les lions, et si vous reconnaissiez vos erreurs, ne vous voilez pas la face, amis lions.
4: Vierge, misez sur votre capacité à prendre des initiatives inspirées.
5: Les balances, cherchez donc l'union, l'entente, l'harmonie et vous la trouverez.
4: Scorpion, un rendez-vous, un examen peut-être à l'ordre du jour. Vous relèverez les défis, ne doutez pas de vous.
5: Sagittaire, c'est votre jour de chance, alors c'est le bon moment pour saisir les opportunités qui s'offrent à vous.
4: Capricorne, une situation du passé pourrait vous revenir et il vous faudra faire face.
5: Les Verseaux, sachez dire non, n'acceptez pas ce qui vous plombe, vous mine et vous fatigue, et au besoin, aérez-vous un peu les méninges, s'offrent à vous.
4: Capricorne, une situation du passé pourrait vous revenir et il vous faudra faire face.
5: Les Verseaux, sachez dire non, n'acceptez pas ce qui vous plombe, vous mine et vous fatigue, et au besoin, aérez-vous un peu les méninges.
4: Enfin Poisson, vous marquez des points dans le travail, vous avez tous les atouts dans votre jeu pour réussir. A demain pour un nouvel horoscope, nous fêterons Marietta.
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Bonjour à tous. Le mur a fini par céder difficilement. Accrochés pendant 70 longues minutes, les Bleus ont réussi à forcer le verrou du Paraguay en deuxième mi-temps hier à l'occasion des huitièmes de finale de la Coupe du Monde de football. Grâce à cette victoire 1-0, la France s'est qualifiée pour les quarts de finale du Mondial où elle affrontera le Maroc jeudi à Boston après la victoire des Lions de l'Atlas face au Canada. À l'approche d'une possible nouvelle vague de chaleur, les températures commencent à grimper dans le sud de la France. Météo France a décidé de placer 5 nouveaux départements en vigilance orange canicule à compter de ce dimanche midi. Il s'agit de l'Ardèche, de l'Aude, de la Drôme, du Gard et du Vaucluse qui s'ajouteront donc aux Pyrénées-Orientales et à l'Hérault, basculés déjà en vigilance orange dès hier. Un mois après le meurtre de Liana, la mobilisation s'est poursuivie hier en France pour demander que des mesures concrètes soient prises rapidement par le gouvernement dans la lutte contre les violences faites aux femmes et aux enfants. Des rassemblements ont eu lieu dans environ 80 villes de France. C'était le cas à Paris, Limoges, Nice ou encore Draguignan. Réunis hier à Liévin, Marine Le Pen et Jordan Bardella ont voulu dissiper toute idée de rivalité avant une échéance judiciaire décisive. En effet, mardi, la cour d'appel dira si la chef de file du RN peut rester candidate à la présidentielle ou non. Anticipant une éventuelle inéligibilité, Marine Le Pen a donc promis de soutenir jusqu'à la victoire Jordan Bardella, désigné pour porter les couleurs du parti si nécessaire. Pour sa part, le président du Rassemblement National a renouvelé son soutien et sa fidélité à celle qu'il présente comme sa mentor. Et puis enfin, sport et cyclisme. Au programme, un contre-la-montre par équipe dans les rues de Barcelone. Hier, en effet, c'est la capitale catalane qui a accueilli la première étape de l'édition 2026 du Tour de France. Et c'est Jonas Vingegaard qui a remporté cette première bataille, parfaitement emmenée par le collectif bien huilé de la team Visma Lease Bike. Ce dimanche, la deuxième étape se poursuit en Espagne. Le départ sera donné à Tarragone, le long de la Méditerranée, sur la Costa Dorada, avec un parcours de quelques 168,5 km au profil accidenté. Les punchers ici sont particulièrement attendus.

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1: Le comité des fêtes de Courcelles vous attend nombreux pour leur vide-grenier qui se tiendra dimanche 5 juillet. Les emplacements sont gratuits, c'est ouvert à partir de 5h30, pas de réservation, buvette et petite restauration sur place. Alors venez nombreux, participez ou vous promenez lors du grand vide-grenier organisé dimanche 5 juillet et c'est bien sûr à Courcelles. Brocante à Champalmont, c'est dimanche 5 juin, place de la mairie, emplacement gratuit sans réservation, buvette et petite restauration sur place avec Tombola. Pour tout renseignement, vous pouvez contacter le 06 79 12 76 34. Alors venez nombreux pour la brocante de Champalmont, c'est tout au long de la journée du dimanche 5 juillet. Fête de la moisson, c'est à Sier, dimanche 5 juillet, c'est à partir de 6h30. Brocante, emplacement gratuit, les réservations se prennent au 06 81 98 07 94. Notez qu'à partir de 10h, il y aura une exposition de véhicules anciens, 11h30 démonstration de country et à 14h, concert du groupe Les Manchots. Vélo rigolo, restauration et buvette sur place, c'est la fête de la moisson, c'est à Sier, c'est dimanche 5 juillet. Venez nombreux. Le comité des fêtes de Courcelles vous informe que le vide-grenier organisé dimanche 5 juillet est annulé. Merci pour votre compréhension. Les habitants du Plessis, commune de Oigne, vident leurs placards et garages dimanche 12 juillet pour une vente au déballage de 9h à 17h. Des ballons se trouveront bien sûr devant chaque maison participante. Alors venez nombreux si vous voulez chiner quelques placards, quelques garages. Les habitants du Plessis, commune de Oigne, vous attendent dimanche 12 juillet, 9h-17h pour une vente au déballage. Grand Méchoui, c'est à Varzy, dimanche 12 juillet, c'est organisé par le comité des fêtes, ce sera à partir de 12h30 aux grandes promenades de Varzy, comprenant kir, entrée, frites, flageolets, fromage, dessert, café, 25€ sans les vins pour les adultes et 13€ pour les enfants de moins de 12 ans. Les réservations se prennent au plus vite au 03 86 29 49 72 ou encore au 06 76 10 61 02. Le club des Roches organise cette année un vide-grenier à Surgy, dimanche 12 juillet de 6h à 18h, buvette et snack sur place, l'emplacement est gratuit. Pensez à réserver en téléphonant 06 31 26 38 18. Grand feu d'artifice, c'est à Brève. Le rendez-vous est donné le 13 juillet, place François Savary. Juste avant, il y aura bien sûr restauration buvette sur place, retraite au flambeau à 22h30, départ de la mairie et grand feu d'artifice vers 23h. La soirée se terminera et se poursuivra surtout avec Amplitube, sonorisation, animation, karaoké, bal gratuit, ouvert à tous. C'est une soirée organisée par le comité des fêtes de Brève, alors venez nombreux, rendez-vous le 13 juillet. Fête des escargots, c'est à André, lundi 13 juillet, place de la mairie. Rendez-vous à partir de 19h avec buvette, escargots, frites, hot dog, fromage, dessert, retraite au flambeau et grand feu d'artifice suivi d'une soirée DJ. C'est organisé par le comité des fêtes d'André, alors venez nombreux à cette fête des escargots, lundi 13 juillet, à partir de 19h. Fête champêtre organisée par le CDF, comité des fêtes de Druy-les-Belles-Fontaines, le 14 juillet, rendez-vous midi et soir, restauration et buvette sur place avec structure gonflable, jeux pour enfants et adultes, tombola, crêpes à déguster bien sûr. Et en soirée à partir de 22h, retraite au flambeau, 23h, feu d'artifice. C'est donc à Druy-les-Belles-Fontaines, allée des sources, parking gratuit. Vous pouvez bien sûr vous renseigner en téléphonant 06 73 70 17 28. Grande fête nationale du 14 juillet, c'est à Oudan. La commune et l'association Oudan Off vous invitent à célébrer la fête nationale. Au programme des festivités, 15h, jeux pour enfants, balade à poney pour tous les enfants. 16h à 18h, concours de tir à la carabine enfants et adultes. 19h, apéritif citoyen, repas républicain ouvert à tous. En soirée, feu d'artifice et soirée DJ. Participation gratuite

Et festif, le 14 juillet, c'est bien sûr à Oudan. Grand feu d'artifice à Sciez à partir de 23h, ce sera bien sûr le 14 juillet. Mais avant, bien sûr, on se retrouve à partir de 19h sur le terrain de pétanque de Sciez pour une soirée conviviale et festive avec au programme buvette et barbecue animé par le comité des fêtes locales, assisté des membres des municipalités de groupements pédagogiques Sciez, Couloutres, Ménestrault et Pérois. Démonstration de country par le Country Club et Sciez. 21h30, retraite au Flambeau, 22h, grand bal gratuit animé par le groupe Elixir, et à 23h, donc le fameux grand feu d'artifice. Une programmation, une soirée conviviale et festive à Sciez. Rendez-vous le 14 juillet. L'association Clé de Verzy vous invite à un pique-nique républicain sorti du sac aux abords de la chapelle Saint-Lazare, mardi 14 juillet à partir de 12h, animation musicale. Pour votre confort, apportez bien sûr table et chaises pliantes. Ce mois de juillet, laissez-vous séduire par la musique dans le cadre exceptionnel du château de Druy-les-Belles-Fontaines. Pendant 3 jours, vivez des rendez-vous musicaux ouverts à tous. Vendredi 10 juillet, 20h, découvrez un récital piano et alto consacré au romantisme allemand. Samedi 11 juillet, 20h, retrouvez Roméo et Juliette, l'opéra de Bellini interprété en français. Et dimanche 12 juillet, 10h, place aux plus jeunes avec Babar de Poulenc, un spectacle interactif mêlant musique et dessin où les enfants deviennent acteurs de l'histoire. Un moment magique pour les enfants entre 5 à 10 ans. Est-ce là la beauté du château qui sublime la musique ou la musique qui fait revivre ce joyau du 12e siècle? Les artistes de l'ensemble Ad Alta Voice, dirigé par Maestro Matteo Carminati, vous donnent rendez-vous au château de Druy-les-Belles-Fontaines pour partager ces instants d'émotion. Venez vivre la musique autrement, dans un lieu chargé d'histoire. C'est tout au long d'un week-end, vendredi 10 juillet 20h, samedi 11 juillet 20h également et dimanche 12 juillet 10h. Le comité des fêtes de Chevannes-Changy vous attend nombreux samedi 11 juillet pour leur méchoui. Ce sera à partir de 19h, comprenant apéritif, entrée, agneau cuit à la broche ou poitrine roulée cuit à la broche, pommes de terre, sauce crème, fromage, dessert et café, boissons non comprises, vin rosé ou vin rouge à 8€ la bouteille, 20€ par personne, gratuit pour les moins de 10 ans. Les réservations se prennent auprès de Monsieur Lavaux au 06 78 96 42 41. Alors n'hésitez pas à réserver pour ce méchoui qui vous est proposé samedi 11 juillet 19h à Chevannes-Changy. C'est organisé par le comité des fêtes. La chorale Canzonetta de l'association Culture et Loisirs de Clamecy propose son concert annuel le dimanche 5 juillet dans la salle Colabrognan de Clamecy, 34 rue du Président Wilson. Ce sera à partir de 18h. Sous la direction de Jean-Louis Bridiot, la chorale amateur présentera des poèmes mis en musique, connus ou moins connus, et des chansons extraites des programmes des manifestations de l'année écoulée. La participation est libre. Un pot amical clôturera ce concert. Alors n'hésitez pas à venir nombreux pour ce concert dimanche 5 juillet dans la salle Colabrognan avec la chorale Canzonetta. C'est ouvert à tous. Concert voyage baroque avec l'ensemble Impetuosa, participation libre. Le rendez-vous est donné jeudi 9 juillet 19h à l'église de Chalot, vendredi 10 juillet 19h en l'église de Pouclorme, samedi 11 juillet 20h à la métairie de Savelot à Ouroux-en-Morvan, dimanche 12 juillet 18h à l'église de Cervon et lundi 13 juillet 19h en l'église de Tanné. Un verre de l'amitié sera servi à l'issue de chaque concert. Les renseignements peuvent se prendre au 06 60 70 59 56.
Venez fêter le 14 juillet, c'est à Corvol-l'Orgueilleux. Rendez-vous pour un repas avec paella, fromage, tartelette, apéritif offert par la municipalité. 15 € par adulte, 8 € pour les enfants de 6 à 12 ans hors boisson. Inscription règlement en mairie. Attention, les places sont limitées. Alors n'hésitez pas à vous y rendre afin de réserver.

0: autre repas du 14 juillet, ce sera à la salle des fêtes de Corvol-l'Orgueilleux. Vide-grenier, c'est samedi 11 juillet, c'est à Entrain-sur-Noye. C'est organisé par Interanum. Le rendez-vous est donné de 8h à 18h sans réservation, 2€ le mètre linéaire. Vous pouvez vous renseigner au 06 81 36 45 41. Alors venez nombreux au vide-grenier. Samedi 11 juillet, c'est tout au long de la journée, c'est à Entrain-sur-Noye. C'est la fête du bord de l'eau à Pousseau, samedi 11 juillet. Rendez-vous à partir de 19h30. Il vous sera proposé que des produits locaux, à savoir steak de bœuf de la boucherie Nièvre à Clamcy, andouillette, chipot, merguez de Morvan Charcuterie Salaison, les chèvres des petits cabris de Druy-les-Belles-Fontaines, frites et pâtisseries maison. À partir de 22h30, lampion et grand feu d'artifice à partir de 23h avec animation, camplitube et fête foraine sur place. C'est la fête du bord de l'eau à Pousseau. C'est samedi 11 juillet. On vous attend nombreux. Portes ouvertes du domaine Bel Air, samedi 11, dimanche 12 juillet, de 10h à 20h. C'est à Villiers-sur-Yonne, l'entrée est libre, dégustation gratuite, vente de vin en direct et c'est sans rendez-vous. Romain Desbrosses vous accueille pour vous faire découvrir le domaine, les nouvelles références, pinot noir, melon, chardonnay, dans un cadre rafraîchissant, aux caves voûtées, domaine de Bel Air à Villiers-sur-Yonne. C'est donc tout au long de la journée du samedi 11 et dimanche 12 juillet à Villiers, donc n'hésitez pas à vous y rendre pour ces portes ouvertes domaine Bel Air.
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3: 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Bonjour à tous. Alors, pourrez-vous compter sur un coup de pouce des planètes ?
4: Bélier, période de restructuration sur le plan pro, et pour certains, c'est peut-être le moment de saisir de nouvelles opportunités.
3: Taureau, vous avez la parole. N'hésitez pas à exprimer vos intentions ou votre mécontentement. C'est la période idéale pour le faire.
4: Gémeaux, l'atmosphère semble particulière aujourd'hui. Vous doutez et vous n'êtes pas sûr de vous.
3: Cancer, c'est une journée qui commence sur les chapeaux de roue. Vous aurez du mal à faire face aux différents contretemps.
4: Les lions, et si vous reconnaissiez vos erreurs, ne vous voilez pas la face à mi-lion.
3: Vierge, misez sur votre capacité à prendre des initiatives inspirées.
4: Les balances, cherchez donc l'union, l'entente, l'harmonie et vous la trouverez.
3: Scorpion, un rendez-vous, un examen peut être à l'ordre du jour. Vous relèverez les défis, ne doutez pas de vous.
4: Sagittaire, c'est votre jour de chance, alors c'est le bon moment pour saisir les opportunités qui s'offrent à vous.
3: Capricorne, une situation du passé pourrait vous revenir et il vous faudra faire face.
4: Les Verseaux, sachez dire non. N'acceptez pas ce qui vous plombe, vous mine et vous fatigue. Et au besoin, aérez-vous un peu les méninges.
3: Enfin, Poisson, vous marquez des points dans le travail. Vous avez tous les atouts dans votre jeu pour réussir. A demain pour un nouvel horoscope. Nous fêterons Marietta.
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2: Bonjour à tous. Le mur a fini par céder difficilement. Accrochés pendant 70 longues minutes, les Bleus ont réussi à forcer le verrou du Paraguay en deuxième mi-temps hier à l'occasion des huitièmes de finale de la Coupe du Monde de football. Grâce à cette victoire 1-0, la France s'est qualifiée pour les quarts de finale du Mondial où elle affrontera le Maroc jeudi à Boston après la victoire des Lions de l'Atlas face au Canada. À l'approche d'une possible nouvelle vague de chaleur, les températures commencent à grimper dans le sud de la France. Elle, Météo France a décidé de placer 5 nouveaux départements en vigilance orange canicule à compter de ce dimanche midi. Il s'agit de l'Ardèche, de l'Aude, de la Drôme, du Gard et du Vaucluse qui s'ajouteront donc aux Pyrénées-Orientales et à l'Hérault, basculé déjà en vigilance orange dès hier. Un mois après le meurtre de Liana, la mobilisation s'est poursuivie hier en France pour demander que des mesures concrètes soient prises rapidement par le gouvernement dans la lutte contre les violences faites aux femmes et aux enfants. Des rassemblements ont eu lieu dans environ 80 villes de France. C'était le cas à Paris, Limoges, Nice ou encore Draguignan. Réunis hier à Liévin, Marine Le Pen et Jordan Bardella ont voulu dissiper toute idée de rivalité avant une échéance judiciaire décisive. En effet, mardi, la cour d'appel dira si la chef de file du RN peut rester candidate à la présidentielle ou non. Anticipant une éventuelle inéligibilité, Marine Le Pen a donc promis de soutenir jusqu'à la victoire Jordan Bardella, désigné pour porter les couleurs du parti si nécessaire. Pour sa part, le président du Rassemblement National a renouvelé son soutien et sa fidélité à celle qu'il présente comme sa mentor. Et puis enfin, sport et cyclisme. Au programme, un contre-la-montre par équipe dans les rues de Barcelone. Hier, en effet, c'est la capitale catalane qui a accueilli la première étape de l'édition 2026 du Tour de France. Et c'est Jonas Vingegaard qui a remporté cette première bataille, parfaitement emmenée par le collectif bien huilé de la team Visma Lease a Bike. Ce dimanche, la deuxième étape se poursuit en Espagne. Le départ sera donné à Tarragone, le long de la Méditerranée, sur la Costa Dorada, avec un parcours de quelques 168,5 km au profil accidenté. Les punchers ici sont particulièrement attendus.

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Bonjour à tous ceux qui nous rejoignent le 91. Vous êtes en compagnie d'Hélène et de Christian pour ces matinales. Nous allons retrouver l'éphéméride de ce dimanche 5 juillet. Nous sommes le 186e jour de l'année. Il nous aurait 179 et c'est la 27e semaine. Le soleil s'est levé à 5h52. Il se couchera à 21h58. Aujourd'hui, nous fêtons les Antoine ainsi que les Anthony. Et nous perdons 2 minutes d'ensoleillement. Dimanche dernier, nous sommes venus, mais c'était en panne. On s'excuse, mais aujourd'hui ça marche, c'est le principal. Bon dimanche à tous sur le 91. Et bien sûr, on écoute Hervé Villard, nous.

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Avant la pub, on avait écouté Patricia Lavilla, la Paloma Blanca. Il est 8h13 à la pendule de Flutter FM. Nous retrouvons Étienne Dao le premier jour.

a pas d'émission de poésie, bien, pour boire notre petit café, faire une petite pause, on va vous laisser en compagnie de Niagara, Flamme de l'Enfer, et en suivi du groupe RAF, Femme du Congo. À tout à l'heure.

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3: Eh bien, on va retrouver Léonard Cohen avec Suzanne.

Jean Ferrat, l'idole à papa, à 8h50, l'horoscope, à 9h le flash info. Là, on retrouve Baldo, je revois le soleil d'Italie.

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3: L'horoscope. Bonjour à tous. Alors, pourrez-vous compter sur un coup de pouce des planètes ?
4: Bélier, période de restructuration sur le plan pro, et pour certains, c'est peut-être le moment de saisir de nouvelles opportunités.
3: Taureau, vous avez la parole. N'hésitez pas à exprimer vos intentions ou votre mécontentement. C'est la période idéale pour le faire.
4: Gémeaux, l'atmosphère semble particulière. Aujourd'hui, vous doutez et vous n'êtes pas sûr de vous.
3: Cancer, c'est une journée qui commence sur les chapeaux de roue. Vous aurez du mal à faire face aux différents contretemps.
4: Les lions, et si vous reconnaissiez vos erreurs, ne vous voilez pas la face à millions.
3: Vierge, misez sur votre capacité à prendre des initiatives inspirées.
4: Les balances, cherchez donc l'union, l'entente, l'harmonie et vous la trouverez.
3: Scorpion, un rendez-vous, un examen peut être à l'ordre du jour. Vous relèverez les défis, ne doutez pas de vous.
4: Sagittaire, c'est votre jour de chance, alors c'est le bon moment pour saisir les opportunités qui s'offrent à vous.
3: Capricorne, une situation du passé pourrait vous revenir et il vous faudra faire face.
4: Les Verseaux, sachez dire non. N'acceptez pas ce qui vous plombe, vous mine et vous fatigue. Et au besoin, aérez-vous un peu les méninges.
3: Enfin, Poisson, vous marquez des points dans le travail. Vous avez tous les atouts dans votre jeu pour réussir. À demain pour un nouvel horoscope. Nous fêterons Marietta.
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2: Bonjour à tous. Football et Coupe du Monde 2026. À l'issue d'un France-Paraguay dans le cambouis, les Bleus ont finalement arraché leur qualification pour les quarts de finale la nuit dernière. C'est dans une chaleur suffocante que les tricolores sont parvenus à se sortir d'une rencontre piégeuse durant laquelle leurs adversaires leur ont livré une bataille acharnée aux allures de guerre des nerfs. Les Français, eux, défieront donc le Maroc jeudi prochain en quart. En effet, c'est sur la pelouse du stade de Houston que les Marocains se sont qualifiés en battant le Canada 3-0 hier soir. Dominé pendant une partie du match, le Maroc a su se montrer très efficace grâce à un doublé d'Azdine Ounahi et un but dans le temps additionnel de Soufiane Rahimi. Un accident s'est lui propagé sur environ 930 hectares dans les Pyrénées-Orientales ce dimanche après s'être déclaré hier dans un massif difficile d'accès. Quelques 580 sapeurs-pompiers appuyés par trois colonnes de renfort et d'importants moyens aériens sont mobilisés pour contenir ce sinistre. Plusieurs routes ont d'ailleurs été fermées afin de faciliter au maximum les opérations de secours. Aucune évacuation générale n'a en revanche été décidée, mais les habitants sont invités à éviter le secteur et à suivre les consignes des autorités. Le risque d'incendie reste jugé exceptionnel dans l'est du département. D'ailleurs, à partir de midi, 5 nouveaux départements passeront, eux, en vigilance orange canicule. Ils rejoindront les Pyrénées-Orientales et l'Hérault, déjà concernés depuis hier. Ils ont défilé dans les rues de Carcassonne vêtus de blanc, eux. Plusieurs centaines de personnes ont participé hier à une marche blanche pour Louis, adolescent de 17 ans, mort fin juin des suites d'un passage à tabac. Un rassemblement organisé à l'appel du père de l'adolescent. Puis enfin cyclisme, hier l'équipe Visma Lease Bike a dominé le contre-la-montre par équipe de la première étape du Tour de France 2026 en catapultant la fusée Vingegaard dans la montée de Montjuïc. Le Danois endosse donc ici le premier maillot jaune de ce Tour. Le parcours de la deuxième étape du Tour de France 2026 s'élancera lui de Tarragone ce dimanche à 13h45 avec une première moitié d'étape favorable aux baroudeurs avant un final beaucoup plus exigeant et qui pourrait déjà sourire aux punchers et aux favoris.

Il est 9h passé de 3 minutes à la pendule de Fafter FM. C'est la deuxième heure de ces matinales. Nous retrouvons l'éphéméride de ce dimanche 5 juillet. Nous sommes le 186e jour de l'année. Il nous en reste 179 et c'est la 27e semaine. Le soleil se lève à 5h52. Il se couchera à 21h58. Nous fêtons les Antoine ainsi que les Anthony. Et nous perdons 2 minutes d'ensoleillement. Nous allons retrouver Di Quinto Rocco comme deux colombes.

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Michel Sardou, le figurant, variété folk, Michael, la maison où j'ai grandi. Et c'était chanté en français par Françoise Hardy.

0: Eh bien, on vous laisse en compagnie de Karine avec les infos locales.
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2: Le comité des fêtes de Courcelles vous attend nombreux pour leur vide-grenier qui se tiendra dimanche 5 juillet. Les emplacements sont gratuits, c'est ouvert à partir de 5h30, pas de réservation, buvette et petite restauration sur place. Alors venez nombreux, participez ou vous promenez lors du grand vide-grenier organisé dimanche 5 juillet et c'est bien sûr à Courcelles. Brocante à Champalmont, c'est dimanche 5 juin, place de la mairie, emplacement gratuit sans réservation, buvette et petite restauration sur place avec Tombola. Pour tout renseignement, vous pouvez contacter le 06 79 12 76 34. Alors venez nombreux pour la brocante de Champalmont, c'est tout au long de la journée du dimanche 5 juillet. Fête de la moisson, c'est à Sier, dimanche 5 juillet, c'est à partir de 6h30. Brocante, emplacement gratuit, les réservations se prennent au 06 81 98 07 94. Notez qu'à partir de 10h, il y aura une exposition de véhicules anciens, 11h30 démonstration de country et à 14h concert du groupe Les Manchots. Vélo rigolo, restauration et buvette sur place, c'est la fête de la moisson, c'est à Sier, c'est dimanche 5 juillet. Et venez nombreux. Le comité des fêtes de Courcelles vous informe que le vide-grenier organisé dimanche 5 juillet est annulé. Merci pour votre compréhension. Les habitants du Plessis, commune de Oignes, vident leurs placards et garages dimanche 12 juillet pour une vente au déballage de 9h à 17h. Des ballons se trouveront bien sûr devant chaque maison participante. Alors venez nombreux si vous voulez chiner quelques placards, quelques garages. Les habitants du Plessis, commune de Oignes, vous attendent dimanche 12 juillet, 9h-17h pour une vente au déballage. Grand Méchoui, c'est à Varzy, dimanche 12 juillet, c'est organisé par le comité des fêtes, ce sera à partir de 12h30 aux grandes promenades de Varzy, comprenant kir, entrée, frites, flageolets, fromage, dessert, café, 25€ sans les vins pour les adultes et 13€ pour les enfants de moins de 12 ans. Les réservations se prennent au plus vite au 03 86 29 49 72 ou encore au 06 76 10 61 02. Le Club des Roches organise cette année un vide-grenier à Surgy. Dimanche 12 juillet, de 6h à 18h, buvette et snack sur place, l'emplacement est gratuit. Pensez à réserver en téléphonant 06 31 26 38 18. Grand feu d'artifice, c'est à Brèves. Le rendez-vous est donné le 13 juillet, place François Savary. Juste avant, il y aura bien sûr restauration buvette sur place, retraite au flambeau à 22h30, départ de la mairie et grand feu d'artifice vers 23h. La soirée se terminera et se poursuivra surtout avec en

0: tubes, sonorisation, animation, karaoké, bal gratuit, ouvert à tous. C'est une soirée organisée par le comité des fêtes de Brève, alors venez nombreux, rendez-vous le 13 juillet. Fête des escargots, c'est à Andry, lundi 13 juillet, place de la mairie. Rendez-vous à partir de 19h avec buvette, escargots, frites, hot dog, fromage, dessert, retraite au flambeau et grand feu d'artifice suivi d'une soirée DJ. C'est organisé par le comité des fêtes d'Andry, alors venez nombreux à cette fête des escargots, lundi 13 juillet, à partir de 19h. Fête champêtre organisée par le CDF, comité des fêtes de Druy-les-Belles-Fontaines, le 14 juillet, rendez-vous midi et soir, restauration et buvette sur place avec structure gonflable, jeux pour enfants et adultes, tombola, crêpes à déguster bien sûr, et en soirée à partir de 22h, retraite au flambeau, 23h, feu d'artifice. C'est donc à Druy-les-Belles-Fontaines, allée des sources, parking gratuit. Vous pouvez bien sûr vous renseigner en téléphonant 06 73 70 17 28. Grande fête nationale du 14 juillet, c'est à Oudan. La commune et l'association Oudan Off vous invitent à célébrer la fête nationale. Au programme des festivités, 15h, jeux pour enfants, balade à poney pour tous les enfants. 16h à 18h, concours de tir à la carabine enfants et adultes. 19h, apéritif citoyen, repas républicain ouvert à tous. En soirée, feu d'artifice et soirée DJ. Participation gratuite pour les habitants de la commune, participation de 7€ pour les accompagnants extérieurs. Inscription obligatoire auprès de la mairie, lundi, mardi, jeudi de 14h à 18h ou par téléphone au 09 64 12 58 62. La commune et l'association Oudan Off vous attendent nombreux pour partager ce moment convivial et festif. Le 14 juillet, c'est bien sûr à Oudan. Grand feu d'artifice à Sier à partir de 23h, ce sera bien sûr le 14 juillet. Mais avant bien sûr, on se retrouve à partir de 19h sur le terrain de pétanque de Sier pour une soirée conviviale et festive avec au programme buvette et barbecue animé par le comité des fêtes locales, assisté des membres des municipalités de groupements pédagogiques Sier, Couloutre, Ménestreau et Perrois. Démonstration de country par le Country Club et Sies. 21h30, retraite au flanc. 22h, grand bal gratuit animé par le groupe Elixir. Et à 23h, donc le fameux grand feu d'artifice. Une programmation, une soirée conviviale et festive à Sier. Rendez-vous le 14 juillet. L'association Clé de Varzy vous invite à un pique-nique républicain sorti du sac aux abords de la chapelle Saint-Lazare, mardi 14 juillet à partir de 12h, animation musicale pour votre confort, apportez bien sûr table et chaises pliantes. Ce mois de juillet, laissez-vous séduire par la musique dans le cadre exceptionnel du château de Druy-les-Belles-Fontaines. Pendant 3 jours, vivez des rendez-vous musicaux ouverts à tous. Vendredi 10 juillet, 20h, découvrez un récital piano et alto consacré au romantisme allemand. Samedi 11 juillet, 20h, retrouvez Roméo et Juliette, l'opéra de Bellini interprété en français. Et dimanche 12 juillet, 10h, place aux plus jeunes avec Babar de Poulenc, un spectacle interactif mêlant musique et dessin où les enfants deviennent acteurs de l'histoire. Un moment magique pour les enfants entre 5 à 10 ans. Est-ce là la beauté du château qui sublime la musique ou la musique qui fait revivre ce joyau du 12e siècle? Les artistes de l'ensemble Ad Alta Voice, dirigé par Maestro Matteo Carminati, vous donnent rendez-vous au château de Druy-les-Belles-Fontaines pour partager ces instants d'émotion. Venez vivre la musique autrement dans un lieu chargé d'histoire. C'est tout au long d'un week-end, vendredi 10 juillet 20h, samedi 11 juillet 20h également et dimanche 12 juillet 10h. Le comité des fêtes de Chevennes-Neuchâtel vous attend nombreux samedi 11 juillet pour leur méchoui. Ce sera à partir de 19h, comprenant apéritif, entrée, agneau cuit à la broche ou poitrine roulée cuit à la broche, pommes de terre, sauce crème, fromage, dessert et café, boissons non comprises, vin rosé ou vin rouge à 8€ la bouteille, 20€ par personne, gratuit pour les moins de 10 ans. Les réservations se prennent auprès de Monsieur Lavaux au 06 78 96 42 41. Alors n'hésitez pas à réserver pour ce méchoui qui vous est proposé samedi 11 juillet 19h à Chevennes-Changy. C'est organisé par le comité des fêtes. La chorale Canzonetta de l'association Culture et Loisirs de Clamecy propose son concert annuel le dimanche 5 juillet dans la salle Colabrognan de Clamecy, 34 rue du Président Wilson. Ce sera à partir de 18h. Sous la direction de Jean-Louis Bridiot, la chorale amateur présentera des poèmes mis en musique, connus ou moins connus, et des chansons extraites des programmes des manifestations de l'année écoulée. La participation est libre. Un pot amical clôturera ce concert. Alors n'hésitez pas à venir nombreux pour ce concert dimanche 5 juillet dans la salle Colabrognan avec la chorale Canzonetta. C'est ouvert à tous. Concert voyage baroque avec l'ensemble Impetuosa, participation libre. Le rendez-vous est donné jeudi 9 juillet, 19h à l'église de Chalot. Vendredi 10 juillet, 19h en l'église de Pouclorme. Samedi 11 juillet, 20h à la métairie de Savelot à Ouroux en Morvan. Dimanche 12 juillet, 18h à l'église de Cervon. Et lundi 13 juillet, 19h en l'église de Tanné. Un verre de l'amitié sera servi à l'issue de chaque concert. Les renseignements peuvent se prendre au 06 60 70 59 56. Venez fêter le 14 juillet, c'est à Corvol-l'Orgueilleux. Rendez-vous pour un repas avec paella, fromage, tartelette, apéritif offert par la municipalité. 15€ par adulte, 8€ pour les enfants de 6 à 12 ans hors boisson. Inscription règlement en mairie. Attention, les places sont limitées. Alors n'hésitez pas à vous y rendre afin de réserver votre repas du 14 juillet. Ce sera à la salle des fêtes de Corvol-l'Orgueilleux. Vide-grenier, c'est samedi 11 juillet, c'est à Entrain-sur-Noix. C'est organisé par Interanum. Le rendez-vous est donné de 8h à 18h sans réservation, 2€ le mètre linéaire. Vous pouvez vous renseigner au 06 81 36 45 41. Alors venez nombreux au vide-grenier. Samedi 11 juillet, c'est tout au long de la journée, c'est à Entrain-sur-Noix. C'est la fête du Bordelot à Pousseau, samedi 11 juillet. Rendez-vous à partir de 19h30. Il vous sera proposé que des produits locaux, à savoir steak de bœuf de la boucherie Nièvre à Clamecy, andouillette, chipot, merguez de Morvan, charcuterie Salaison, les chèvres des petits cabris de Druy-les-Belles-Fontaines, frites et pâtisseries maison. À partir de 22h30, lampion et grand feu d'artifice à partir de 23h avec animation, camplitube et fête foraine sur place. C'est la fête du Bordelot à Pousseau. C'est samedi 11 juillet. On vous attend nombreux. 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
2: Vous retrouverez Karine à 12h15 avec les infos locales. On va écouter le groupe Indochine, Un été français.

Donc, bien, on va retrouver les événements de deux jours, le 5 juillet 1980, la Mauritanie, dernier pays esclavagiste, abolit l'esclavage. Le 5 juillet 1974, la majorité civique passe de 21 à 18 ans. Le 5 juillet 1916, c'est la fondation du Canard enchaîné. Et Slimane, avant toi.

On retrouve les anniversaires du jour. 5 juillet 1971, naissance de Xavier Desmoulins, journaliste. Le 5 juillet 1980, naissance de Laetitia Milo, actrice qui fête ses 46 ans. Le 5 juillet 1972, naissance de Gilles Lellouche, acteur, 54 ans. Le 5 juillet 1969, naissance de Marc-Olivier Fogel, journaliste, 57 ans. Le 5 juillet 1966, c'est la naissance de Laurence Ferrari, journaliste, qui fête aujourd'hui ses 60 ans. On retrouve David Hallyday, Laura.

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2: L'horoscope. Bonjour à tous. Alors, pourrez-vous compter sur un coup de pouce des planètes ?
3: Bélier, période de restructuration sur le plan pro, et pour certains, c'est peut-être le moment de saisir de nouvelles opportunités.
2: Taureau, vous avez la parole. N'hésitez pas à exprimer vos intentions ou votre mécontentement. C'est la période idéale pour le faire.
3: Gémeaux, l'atmosphère semble particulière aujourd'hui. Vous doutez et vous n'êtes pas sûr de vous.
2: Cancer, c'est une journée qui commence sur les chapeaux de roue. Vous aurez du mal à faire face aux différents contretemps.
3: Les lions, et si vous reconnaissiez vos erreurs, ne vous voilez pas la face, amis lions.
2: Vierge, misez sur votre capacité à prendre des initiatives inspirées.
3: Les balances, cherchez donc l'union, l'entente, l'harmonie et vous la trouverez.
2: Scorpion, un rendez-vous, un examen peut être à l'ordre du jour. Vous relèverez les défis, ne doutez pas de vous.
3: Sagittaire, c'est votre jour de chance, alors c'est le bon moment pour saisir les opportunités qui s'offrent à vous.
2: Capricorne, une situation du passé pourrait vous revenir et il vous faudra faire face.
3: Les Verseaux, sachez dire non. N'acceptez pas ce qui vous plombe, vous mine et vous fatigue et au besoin, aérez-vous un peu les méninges.
2: Enfin Poisson, vous marquez des points dans le travail, vous avez tous les atouts dans votre jeu pour réussir. A demain pour un nouvel horoscope, nous fêterons Marietta.
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Eh bien bonjour à tous, chers amis d'accordéon. Vous êtes en compagnie d'Hélène et Christian jusqu'à 12h avec toutes vos dédicaces au 03 86 27 31 31. Et tout de suite, c'est Jean Ardouin, la fille à Dolores.

Guy Denis, c'est la musique, c'est de la part de Mireille pour Mamie Francine, Mamie Thérèse, Aurore, Marion, Amandine, Thierry et nous deux. Merci.

Jean Bellisson, Berbarel Polka et Tu verras Montmartre, deux morceaux enchaînés. Et c'est de la part de Monique et Serge pour leur ami Clotilde, en lui souhaitant un bon dimanche. Et pour nous deux, merci.

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1: Roberto Melesi avec Apéritif Musette, c'est pour le plaisir personnel de Gisèle et Denis de Nanay.

Jérôme Richard, le plus beau tango de France. Et c'est de la... C'est pour le plaisir personnel de Monique et Serge, pour leur amie Christiane, pour tous les amis à l'écoute, et nous deux, merci.

Guineron, pinceau d'Anaïs, de la part de Chantal pour sa sœur Catherine, par Madame Barbier, Evelyne, pour Annie et Dany Picard, pour Michel Guiton, pour les boulistes de Varzy et pour nous deux, merci.

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1: On retrouve Cédric Depré avec Direction l'Espagne, un passo doble.

On va écouter la musique qui nie Histoire d'un amour, et c'est de la part de Marie-Thérèse Dinfy pour Pierrot et son plaisir personnel et nous deux. Merci.

Jacques Robin, Les Châteaux en Espagne. C'est de la part de Patrick pour son voisin Antoine. C'est de la part de Mariette pour le club de Tannay. Pour son plaisir personnel, c'est pour Annette et nous deux. Merci.

On va retrouver Michel Prévost avec un medley de cha-cha. Et c'est de la part de Catherine pour Madame Gauthier, ses enfants, Anita, Marina, Fabien, Francine, Daniel, Jackie. Et nous deux, merci, sa voisine Naptou.

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2: Bonjour à tous. Football et Coupe du Monde 2026. À l'issue d'un France-Paraguay dans le cambouis, les Bleus ont finalement arraché leur qualification pour les quarts de finale la nuit dernière. C'est dans une chaleur suffocante que les tricolores sont parvenus à se sortir d'une rencontre piégeuse durant laquelle leurs adversaires leur ont livré une bataille acharnée aux allures de guerre des nerfs. Les Français, eux, défieront donc le Maroc jeudi prochain en quart. En effet, c'est sur la pelouse du stade de Houston que les Marocains se sont qualifiés en battant le Canada 3-0 hier soir. Dominé pendant une partie du match, le Maroc a su se montrer très efficace grâce à un doublé d'Azdine Ounahi et un but dans le temps additionnel de Soufiane Raimi. Un accident s'est lui propagé sur environ 930 hectares dans les Pyrénées-Orientales ce dimanche après s'être déclaré hier dans un massif difficile d'accès. Quelques 580 sapeurs-pompiers appuyés par trois colonnes de renfort et d'importants moyens aériens sont mobilisés pour contenir ce sinistre. Plusieurs routes ont d'ailleurs été fermées afin de faciliter au maximum les opérations de secours. Aucune évacuation générale n'a en revanche été décidée, mais les habitants sont invités à éviter le secteur et à suivre les consignes des autorités. Le risque d'incendie reste jugé exceptionnel dans l'est du département. D'ailleurs, à partir de midi, 5 nouveaux départements passeront, eux, en vigilance orange canicule. Ils rejoindront les Pyrénées-Orientales et l'Hérault, déjà concernés depuis hier. Ils ont défilé dans les rues de Carcassonne vêtus de blanc, eux. Plusieurs centaines de personnes ont participé hier à une marche blanche pour Louis, adolescent de 17 ans, mort fin juin des suites d'un passage à tabac. Un rassemblement organisé à l'appel du père de l'adolescent. Puis enfin cyclisme, hier, l'équipe Visma Lease Bike a dominé le contre-la-montre par équipe de la première étape du Tour de France 2026 en catapultant la fusée Vingegaard dans la montée de Montjuïc. Le Danois endosse donc ici le premier maillot jaune de ce Tour. Le parcours de la deuxième étape du Tour de France 2026 s'élancera lui de Tarragone ce dimanche à 13h45 avec une première moitié d'étape favorable aux baroudeurs avant un final beaucoup plus exigeant et qui pourrait déjà sourire aux punchers et aux favoris.
3: Il est déjà 11h, passé de quelques minutes à la pendule de Flutter FM, encore une heure en votre compagnie. Nous retrouvons Lucien Auguste avec Vol Colombe d'amour. Et c'est pour le plaisir personnel de Claudette qui le dédie à Gabi. Et à nous deux, merci. Et c'est aussi de la part de Clotilde pour ses amis Monique et Serge et son plaisir personnel. Et nous deux, merci.

petite erreur, mais tout de suite on va retrouver Vol Colombe d'amour. Oh, c'est la chaleur. Mais oui, ça fait chaud dans les studios. Hein.

On va retrouver Denis Sembach avec Olédi Méry, et c'est de la part de Luisette pour ses enfants, ses petits-enfants, pour sa voisine Mireille, pour Christiane, Morissette et nous deux. Merci.

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4: Eh bien, bah, écoutez, cette presta à Venise ou ailleurs, et c'est de la part de Christiane pour Dominique et Serge, pour Louisette, pour son fils Patrick, son plaisir personnel et pour nous deux, merci.

On va retrouver l'orchestre Blue Star avec Xiao Maria Xiao, et c'est de la part de Jean-Michel Nanou Camille pour Bruno et Patricia du foyer Les Mérissis à la machine.

On va écouter Jérôme Robert avec le tango des rêves bleus. C'est pour Véronique Détela-Sauvin de la part de Monique et Serge Duchère. On va écouter Jérôme Robert avec le tango des rêves bleus. C'est pour Véronique Détela-Sauvin de la part de Monique et Serge Duchère.

On va écouter Pierre-André avec Petit Poète. C'est de la part de Bernard pour Annick et Daniel, Monsieur et Madame Genet, Monique Oudot, Monique et Claude Moreau, Monsieur et Mme Texier, Muriel et Guy, Karine, Fabien et nous deux, merci.

On va écouter Damien Poyard avec ma sérénade mexicaine. C'est de la part de Monique Degrin pour son plaisir personnel et pour nous deux. Merci.

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1: On va écouter l'orchestre Fries avec Tango de la Noche. C'est pour le plaisir personnel de Morissette et Gérard. C'est pour leurs frères et sœurs, pour Louisette et pour nous deux. Merci.

On va retrouver Josoni, je t'emmène en Auvergne. Et c'est de la part de Francine pour Catherine, Marine, Monique, Rémi, Edith, Mireille et nous deux. Merci.

On va retrouver Denis Sambac avec Merci Chérie, et c'est la part du petit clown de Tanet pour Christine, la famille Morlaix, pour Angélique, Eva, ses amis et voisins et toute l'équipe de Flotteurs. Merci.

On va écouter Jérôme Robert, Aimé, et c'est de la part de Bruno pour sa maman Yvonne, pour René, Denis, Patricia, Myriam, Muriel, Jean-Luc, Jean-Michel et toute l'équipe de Flotteurs. Merci.

Eh bien, c'était notre dernier titre. On va se quitter sur Jérôme Robert. Et je vous souhaite à tous une bonne semaine. En plus, j'espère que vous n'avez pas... Ah, avant, il y a Cédric Dupré. Oh, excusez-moi que c'était fini. Bon, bien, on écoute Cédric Dupré. Et on se retrouve dimanche prochain à partir de 8h. Bonne semaine à tous.

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2: Bonjour à tous. Ils ont rejoint les Pyrénées-Orientales et l'Hérault. L'Ardèche, l'Aude, la Drôme, le Gard et le Vaucluse passent en vigilance orange canicule avec des températures comprises entre 35 et 37 degrés, voire des pointes jusqu'à 40 degrés attendues par Météo France. Justement, c'est l'une des conséquences de ces chaleurs. Un nouvel incendie s'est déclaré hier dans un massif difficile d'accès des Pyrénées-Orientales. Il a parcouru plus de 930 hectares en seulement quelques heures, malgré les efforts des 600 pompiers à l'œuvre pour tenter d'en venir à bout. À Milo, dans le Gard, nouvel incendie également. Plusieurs dizaines de soldats du feu sont sur place. Football et huitième de finale de la Coupe du Monde. Au terme d'un match frustrant, il faut le dire, la France est parvenue à se sortir du piège paraguayen hier grâce à un pénalty de Kylian Mbappé. Les insultes du banc d'en face, je m'en serais bien passé à regretter le sélectionneur tricolore Didier Deschamps, mais malgré une rencontre sous haute tension et des adversaires pas toujours fair play, les Bleus se sont donc imposés sur la plus petite des marges 1-0 et affronteront les Marocains en quart de finale. En effet, les Lions de l'Atlas se sont venus à bout des Canadiens quelques heures plus tôt hier, score final 3-0. On reste de l'autre côté de l'Atlantique où, au bout d'un 250e anniversaire perturbé par la météo, Donald Trump a tressé hier soir les lauriers des États-Unis à Washington. Le président américain a qualifié le pays de chef-d'œuvre de l'histoire de l'humanité et redoublé ses attaques contre ses opposants politiques qualifiés de communistes. Politique, candidat déclaré depuis fin 2024, Édouard Philippe convoque ce dimanche un grand meeting à Paris, lui. L'ancien Premier ministre, bien décidé à conforter son avance sondagière sur ses concurrents, celui du Bloc central Gabriel Attal et celui de droite Bruno Retailleau. Et puis, après les premiers écarts entre favoris créés par le contre-la-montre par équipe hier, la première étape en ligne du Tour de France 2026 pourrait bien être le théâtre de premières offensives ce dimanche entre Carragone et Barcelone. Les baroudeurs et les punchers pourraient ainsi s'illustrer au fil des quatre ascensions répertoriées de la journée à l'image de Romain Grégoire et Mathieu Van Der Poel, bien placés au classement général, mené par le maillot jaune Jonas Vingegaard. C'est la fin de cette édition. Merci de l'avoir suivie.

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1: Le comité des fêtes de Courcelles vous attend nombreux pour leur vide-grenier qui se tiendra dimanche 5 juillet. Les emplacements sont gratuits, c'est ouvert à partir de 5h30, pas de réservation, buvette et petite restauration sur place. Alors venez nombreux participer ou vous promener lors du grand vide-grenier organisé dimanche 5 juillet et c'est bien sûr à Courcelles. Brocante à Champalmont, c'est dimanche 5 juin, place de la mairie, emplacement gratuit sans réservation, buvette et petite restauration sur place avec Tombola. Pour tout renseignement, vous pouvez contacter le 06 79 12 76 34. Alors venez nombreux pour la brocante de Champalmont, c'est tout au long de la journée du dimanche 5 juillet. Fête de la moisson, c'est à Sier, dimanche 5 juillet, c'est à partir de 6h30. Brocante, emplacement gratuit, les réservations se prennent au 06 81 98 07 94. Notez qu'à partir de 10h, il y aura une exposition de véhicules anciens, 11h30 démonstration de country et à 14h concert du groupe Les Manchots. Vélo rigolo, restauration et buvette sur place, c'est la fête de la moisson, c'est à Sier, c'est dimanche 5 juillet. Et venez nombreux. Le comité des fêtes de Courcelles vous informe que le vide-grenier organisé dimanche 5 juillet est annulé. Merci pour votre compréhension. Les habitants du Plessis, commune de Oigne, vident leurs placards et garages dimanche 12 juillet pour une vente au déballage de 9h à 17h. Des ballons se trouveront bien sûr devant chaque maison participante. Alors venez nombreux si vous voulez chiner quelques placards, quelques garages. Les habitants du Plessis, commune de Oigne, vous attendent dimanche 12 juillet, 9h-17h pour une vente au déballage. Grand Méchoui, c'est à Varzy, dimanche 12 juillet, c'est organisé par le comité des fêtes, ce sera à partir de 12h30 aux grandes promenades de Varzy, comprenant kir, entrée, frites, flageolets, fromage, dessert, café, 25€ sans les vins pour les adultes et 13€ pour les enfants de moins de 12 ans. Les réservations se prennent au plus vite au 03 86 29 49 72 ou encore au 06 76 10 61 02. Le Club des Roches organise cette année un vide-grenier à Surgy. Dimanche 12 juillet, de 6h à 18h, buvette et snack sur place, l'emplacement est gratuit. Pensez à réserver en téléphonant 06 31 26 38 18. Grand feu d'artifice, c'est à Brève. Le rendez-vous est donné le 13 juillet, place François Savary. Juste avant, il y aura bien sûr restauration buvette sur place, retraite au flambeau à 22h30, départ de la mairie et grand feu d'artifice vers 23h. La soirée se terminera et se poursuivra surtout avec Amplitube, sonorisation, animation, karaoké, bal gratuit, ouvert à tous. C'est une soirée organisée par le comité des fêtes de Brève, alors venez nombreux, rendez-vous le 13 juillet. Fête des escargots, c'est à Andry, lundi 13 juillet, place de la mairie. Rendez-vous à partir de 19h avec buvette, escargots, frites, hot dog, fromage, dessert, retraite au flambeau et grand feu d'artifice suivi d'une soirée DJ. C'est organisé par le comité des fêtes d'Andry, alors venez nombreux à cette fête des escargots, lundi 13 juillet, à partir de 19h. Fête champêtre organisée par le CDF, comité des fêtes de Dreux-les-Belles-Fontaines, le 14 juillet, rendez-vous Midi et soir, restauration et buvette sur place avec structure gonflable, jeux pour enfants et adultes, tombola, crêpes à déguster bien sûr. Et en soirée à partir de 22h, retraite au flambeau, 23h, feu d'artifice. C'est donc à Druy-les-Belles-Fontaines, allée des sources, parking gratuit. Vous pouvez bien sûr vous renseigner en téléphonant 06. Le jeu pour enfants et adultes, tombola, crêpes à déguster bien sûr. Et en soirée à partir de 22h, retraite au flambeau, 23h, feu d'artifice. C'est donc à Druy-les-Belles-Fontaines.

enfants, balade à poney pour tous les enfants. 16h à 18h, concours de tir à la carabine enfants et adultes. 19h, apéritif citoyen, repas républicain ouvert à tous. En soirée, feu d'artifice et soirée DJ. Participation gratuite pour les habitants de la commune. Participation de 7 euros pour les accompagnants extérieurs. Inscription obligatoire auprès de la mairie. Lundi, mardi, jeudi de 14h à 18h ou par téléphone au 09 64 12 58 62. La commune et l'association Oudan Off vous attendent nombreux pour partager ce moment convivial et festif. Le 14 juillet, c'est bien sûr à Oudan. Grand feu d'artifice à Sciez à partir de 23h, ce sera bien sûr le 14 juillet. Mais avant, bien sûr, on se retrouve à partir de 19h sur le terrain de pétanque de Sciez pour une soirée conviviale et festive avec au programme buvette et barbecue animé par le comité des fêtes locales, assisté des membres des municipalités de groupements pédagogiques Sciez, Couloutre, Ménestro et Perrois. Démonstration de country par le Country Club et Sciez. 21h30, retraite au Flambeau, 22h, grand bal gratuit animé par le groupe Elixir, et à 23h, donc le fameux grand feu d'artifice. Une programmation, une soirée conviviale et festive à Sciez. Rendez-vous le 14 juillet. L'association Clé de Verzy vous invite à un pique-nique républicain sorti du sac aux abords de la chapelle Saint-Lazare, mardi 14 juillet à partir de 12h, animation musicale pour votre confort, apportez bien sûr table et chaises pliantes. Ce mois de juillet, laissez-vous séduire par la musique dans le cadre exceptionnel du château de Drouet-les-Belles-Fontaines. Pendant 3 jours, vivez des rendez-vous musicaux ouverts à tous. Vendredi 10 juillet, 20h, découvrez un récital piano et alto consacré au romantisme allemand. Samedi 11 juillet, 20h, retrouvez Roméo et Juliette, l'opéra de Bellini interprété en français. Et dimanche 12 juillet, 10h, place aux plus jeunes avec Babar de Poulenc, un spectacle interactif mêlant musique et dessin où les enfants deviennent acteurs de l'histoire. Un moment magique pour les enfants entre 5 à 10 ans. Est-ce là la beauté du château qui sublime la musique ou la musique qui fait revivre ce joyau du 12e siècle? Les artistes de l'ensemble Ad Alta Voice, dirigés par Maestro Matteo Carminati, vous donnent rendez-vous au château de Drouet les Belles Fontaines pour partager ces instants d'émotion. Venez vivre la musique autrement dans un lieu chargé d'histoire. C'est tout au long d'un week-end, vendredi 10 juillet 20h, samedi 11 juillet 20h également et dimanche 12 juillet 10h. Le comité des fêtes de Chevennes-Changy vous attend nombreux samedi 11 juillet pour leur méchoui. Ce sera à partir de 19h, comprenant apéritif, entrée, agneau cuit à la broche ou poitrine roulée cuit à la broche, pommes de terre, sauce crème, fromage, dessert et café, boissons non comprises, vin rosé ou vin rouge à 8 euros la bouteille, 20 euros par personne, gratuit pour les moins de 10 ans. Les réservations se prennent auprès de Monsieur Lavaux au 06 78 96 42 41. Alors n'hésitez pas à réserver pour ce méchoui qui vous est proposé samedi 11 juillet 19h à Chevennes-Changy. C'est organisé par le comité des fêtes. La chorale Canzonetta de l'association Culture et Loisirs de Clamcy propose son concert annuel le dimanche 5 juillet dans la salle Colabrognon de Clamcy, 34 rue du Président Wilson. Ce sera à partir de 18h. Sous la direction de Jean-Louis Bridiot, la chorale amateur présentera des poèmes mis en musique, connus ou moins connus, et des chansons extraites des programmes des manifestations de l'année écoulée. La participation est libre. Un pot amical clôturera ce concert. Alors n'hésitez pas à venir nombreux pour ce concert dimanche 5 juillet dans la salle Colabrognon avec la chorale Canzonetta. C'est ouvert à tous. Concert voyage baroque avec l'ensemble Impetuosa, participation libre. Le rendez-vous est donné jeudi 9 juillet 19h à l'église de Chalot. Vendredi 10 juillet 19h en l'église de Pouclorme. Samedi 11 juillet 20h à la métairie de Savelot à Ouroux en Morvan. Dimanche 12 juillet 18h à l'église de Cervon.

0: Lundi 13 juillet, 19h, en l'église de Tanné. Un verre de l'amitié sera servi à l'issue de chaque concert. Les renseignements peuvent se prendre au 06 60 70 59 56. Venez fêter le 14 juillet, c'est à Corvel-l'Orgueilleux. Rendez-vous pour un repas avec paella, fromage, tartelette, apéritif offert par la municipalité. 15 euros par adulte, 8 euros pour les enfants de 6 à 12 ans hors boisson. Inscription, règlement en mairie. Attention, les places sont limitées. Alors n'hésitez pas à vous y rendre afin de réserver votre repas du 14 juillet. Ce sera à la salle des fêtes de Corvel-l'Orgueilleux. Vide-grenier, c'est samedi 11 juillet, c'est à Entrain-sur-Noix. C'est organisé par Interanum. Le rendez-vous est donné de 8h à 18h sans réservation, 2 euros le mètre linéaire. Vous pouvez vous renseigner au 06 81 36 45 41. Alors venez nombreux au vide-grenier. Samedi 11 juillet, c'est tout au long de la journée, c'est à Entrain-sur-Noix. C'est la fête du bord de l'eau à Pousseau, samedi 11 juillet. Rendez-vous à partir de 19h30. Il vous sera proposé que des produits locaux, à savoir tech de bœuf de la boucherie Nièvre à Clamcy, andouillette, chipot, merguez de Morvan, charcuterie Salaison, les chèvres des petits cabris de Druy-les-Belles-Fontaine, frites et pâtisseries maison. À partir de 22h30, lampion et grand feu d'artifice à partir de 23h avec animation, complitube et fête foraine sur place. C'est la fête du bord de l'eau à Pousseau. C'est samedi 11 juillet. 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

Bonjour aux auditeurs de Flotteur FM. La chronique du jour du collectif Bien-être en train portera sur les raisons évidentes de commencer une sexothérapie. Il se peut qu'au cours de votre vie, vous rencontriez des difficultés dans votre sexualité ou que tout simplement vous vous posiez des questions. Notre sexualité rencontre des transformations, passe par un des caps de maturité. Démarrer une thérapie est parfois nécessaire afin d'obtenir des réponses, des solutions et de retrouver un bon équilibre dans votre vie amoureuse. La sexothérapie est une forme spécialisée de psychothérapie. Elle intervient pour résoudre des problèmes émotionnels, psychologiques, qui ont perturbé le fonctionnement sexuel d'une personne. Cette thérapie aide les patients à faire disparaître les symptômes d'un trouble sexuel. Certains troubles sexuels sont difficiles à traiter et éprouvants pour le patient. Ils peuvent nuire à son identité tout entière. Alors pourquoi commencer une sexothérapie? Il est parfois compliqué de franchir le cap lorsqu'il s'agit de sexualité. Est-ce normal de vivre avec une baisse de libido? Est-ce normal d'avoir ou pas des fantasmes? La sexothérapie apporte de nombreux bienfaits aux patients afin qu'ils puissent retrouver une harmonie sexuelle, personnelle et dans la vie de couple. Donc voici les raisons d'entamer une sexothérapie. Aider les hommes et les femmes à retrouver du désir sexuel. La première raison qui oriente certaines personnes vers la sexothérapie concerne le désir sexuel. En effet, au fil des années, il arrive que certains couples entrent dans une routine sexuelle qui ne leur convient plus. Cette forme de thérapie sexuelle intervient alors pour les aider à retrouver du désir l'un pour l'autre. Pour comprendre la cause psychologique, le thérapeute peut vous faire travailler sur vos cinq sens. En posant des questions précises, en fonction des réponses, le professionnel sera ainsi en capacité de déterminer le type d'exercice pratique qui sera bénéfique à la personne pour retrouver son épanouissement sexuel. L'objectif est de ne plus être spectateur, mais pleinement acteur de votre sexualité. L'écoute de soi est donc majeure pour ressentir du désir et être en accord avec vos envies et pourquoi pas avec vos fantasmes. Diminuer la peur des performances sexuelles. Débuter une sexothérapie peut réduire la peur face aux performances sexuelles. Vous le savez peut-être, les performances sexuelles sont ancrées dans nos croyances pour rendre heureux son ou sa partenaire. Pourtant, cette peur qui s'installe en vous procure l'effet inverse que vous souhaitez. Plus vous angoissez à l'idée d'être performant avec votre partenaire et plus vos relations intimes sont impactées. La sexothérapie est alors bénéfique pour vous, afin de faire un travail d'un point de vue cognitif. Ce travail va modifier vos croyances et vous faire réaliser que vos croyances sur la sexualité ne sont pas toujours vraies. Ensuite, on peut résoudre des problèmes liés à l'érection ou à l'éjaculation. Une autre des raisons d'entamer une sexothérapie est qu'elle permet de résoudre des problèmes érectiles et des problèmes d'éjaculation précoce. Les hommes sont parfois confrontés à ce type de perturbations sexuelles. Bien souvent, cela impacte leur estime d'eux-mêmes et ils perdent peu à peu confiance en eux. Cette approche thérapeutique peut être bénéfique pour les hommes qui connaissent ce trouble sexuel. En effet, elle a pour objectif d'aider le patient à mieux se connaître pour pouvoir ainsi mieux se contrôler s'il est sujet à une éjaculation précoce. Le patient va retrouver confiance en lui et être plus confiant à l'approche d'un rapport intime. Ensuite, améliorer l'état de santé d'un patient et l'harmonie de son couple. Commencer une sexothérapie est à la recherche d'un mieux-être. Cette forme de thérapie participe à améliorer le bien-être, l'état de santé d'une personne et l'harmonie de son couple. Cela s'explique, entre autres, par le renforcement de l'intimité entre les deux partenaires lorsqu'une personne se retrouve dans une séance thérapeutique. La communication sur la sexualité est facilitée grâce au sexothérapeute. Vous vous sentez plus libre de parler et notamment d'évoquer vos difficultés sexuelles car vous savez que vous avez un professionnel en face de vous. Au cours des séances, lorsque le thérapeute travaille avec un couple, il peut proposer des exercices à ses patients tels que des exercices de regard tantrique. Cet exercice consiste à avoir un contact visuel prolongé entre deux partenaires. La thérapie sexuelle est bien plus qu'une thérapie qui améliore votre vie sexuelle. La sexualité étant intimement liée avec le bien-être d'une personne, cette thérapie est alors bénéfique pour votre santé mentale, émotionnelle et physique.
En plus d'être bénéfique pour le traitement des dysfonctionnements sexuels, des troubles de la douleur sexuelle, des problèmes liés à la dépendance sexuelle ou encore à l'identité du genre d'une personne, cette thérapie est un avantage pour réduire votre stress, renforcer l'image que vous avez de votre corps et de votre identité de genre, vaincre un trouble sexuel, améliorer l'intimité de votre couple et maintenir un bon équilibre sur votre état de santé. Voilà quelques petites informations qui peut-être vous seront nécessaires. Vous pouvez nous retrouver au collectif Bien-être en train à Entrain-sur-Nohain. Bonne journée à tous.

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1: Bon début d'après-midi, il est 14h sur Flotteur FM. 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
2: Bonjour à tous. Ils ont rejoint les Pyrénées-Orientales et l'Hérault. L'Ardèche, l'Aude, la Drôme, le Gard et le Vaucluse passent en vigilance orange canicule avec des températures comprises entre 35 et 37 degrés, voire des pointes jusqu'à 40 degrés attendues par Météo France. Justement, c'est l'une des conséquences de ces chaleurs. Un nouvel incendie s'est déclaré hier dans un massif difficile d'accès des Pyrénées-Orientales. Il a parcouru plus de 930 hectares en seulement quelques heures, malgré les efforts des 600 pompiers à l'œuvre pour tenter d'en venir à bout. À Milo, dans le Gard, nouvel incendie également. Plusieurs dizaines de soldats du feu sont sur place. Football et huitième de finale de la Coupe du Monde. Au terme d'un match frustrant, il faut le dire, la France est parvenue à se sortir du piège paraguayen hier grâce à un pénalty de Kylian Mbappé. Les insultes du banc d'en face, je m'en serais bien passé à regretter le sélectionneur tricolore Didier Deschamps, mais malgré une rencontre sous haute tension et des adversaires pas toujours fair play, les Bleus se sont donc imposés sur la plus petite des marges 1-0 et affronteront les Marocains en quart de finale. En effet, les Lions de l'Atlas sont venus à bout des Canadiens quelques heures plus tôt hier, score final 3-0. On reste de l'autre côté de l'Atlantique où, au bout d'un 250e anniversaire perturbé par la météo, Donald Trump a tressé hier soir les lauriers des États-Unis à Washington. Le président américain a qualifié le pays de chef-d'œuvre de l'histoire de l'humanité et redoublé ses attaques contre ses opposants politiques qualifiés de communistes. Politique, candidat déclaré depuis fin 2024, Édouard Philippe convoque ce dimanche un grand meeting à Paris, lui. L'ancien Premier ministre, bien décidé à conforter son avance sondagière sur ses concurrents, celui du Bloc central Gabriel Attal et celui de droite Bruno Retailleau. Et puis, après les premiers écarts entre favoris créés par le contre-la-montre par équipe hier, la première étape en ligne du Tour de France 2026 pourrait bien être le théâtre de premières offensives ce dimanche entre Carragone et Barcelone. Les baroudeurs et les punchers pourraient ainsi s'illustrer au fil des quatre ascensions répertoriées de la journée à l'image de Romain Grégoire et Mathieu Van Der Poel, bien placés au classement général, mené par le maillot jaune Jonas Vingegaard. C'est la fin de cette édition. Merci de l'avoir suivi.
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2: Bonjour à tous. Après avoir baissé en intensité, le feu a repris de la vigueur sous l'effet de la tramontane. Un incendie s'est déclaré hier en début de soirée dans un massif difficile d'accès à Trivillac dans les Pyrénées-Orientales. Il a connu une progression rapide dans la nuit en parcourant 1350 hectares à environ 35 km à l'ouest de Perpignan. Des évacuations de familles isolées ont été réalisées tout au long de la nuit, a rapporté pour sa part le ministre de l'Intérieur Laurent Nunez ce dimanche sur X. Les plans communaux de sauvegarde ont été activés et 700 pompiers étaient toujours sur place à la mi-journée aujourd'hui. Une situation qui pourrait même impacter le Tour de France. En effet, demain, la Grande Boucle doit quitter l'Espagne pour rejoindre la France en passant par les Pyrénées-Orientales où le feu s'est déclaré. Une décision sera prise d'ici la fin de journée sur le maintien ou non de l'épreuve, a annoncé ce dimanche le préfet. Fabien Roussel lui fait un grand pas vers la présidentielle. Le secrétaire national du Parti communiste français a été réélu à la tête de son parti aujourd'hui avec 70,1% des voix, à deux mois d'un vote décisif des militants communistes appelés à désigner leur candidat. Dans la foulée, Jean-Luc Mélenchon a déploré le choix du Parti communiste de se lancer dans la course à l'Élysée plutôt que de conclure une alliance autour de sa candidature, comme ce fut le cas en 2012 et en 2017. Le candidat de la France insoumise estime qu'une alliance avec le PCF en 2022 lui aurait permis d'ailleurs d'accéder au second tour de la présidentielle à la place de Marine Le Pen. Environ 4500 personnes ont défilé, elles, à Narbonne dans l'Aude ce matin pour honorer la mémoire de Louis, battu à mort fin juin. Lors d'un hommage très politique, la mère de l'adolescent tué a réclamé un durcissement de la justice pénale en présence notamment d'Éric Zemmour et de Marion Maréchal. Et puis qualification dans la douleur pour l'équipe de France. Opposée à un Paraguay très défensif et particulièrement rugueux, les Bleus ont dû patienter jusqu'à la 70e minute hier pour faire la différence à Philadelphie en 8e. C'est finalement Kylian Mbappé qui a inscrit l'unique but de la rencontre sur penalty après une faute de Désiré Doué. Disputé sous une forte chaleur, le match a été marqué par de nombreuses fautes et provocations paraguayennes. En quart de finale, la France affrontera le Maroc maintenant, facile vainqueur du Canada 3-0 hier soir. Ce dimanche, les 8e de finale se poursuivent-elles avec Brésil-Norvège lancé à 22h, puis Mexique-Angleterre à 2h du matin.
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0: Il est tout juste 18h, excellent début de soirée en compagnie de Flutter FM. 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
2: Bonsoir à tous. Les Bleus ont souffert, mais ils sont bien en quart de finale de la Coupe du Monde de football. Hier soir à Philadelphie, la France s'est imposée 1-0 face au Paraguay grâce à un pénalty transformé par Kylian Mbappé à la 70e minute, et ce après une faute obtenue par Désiré Doué. Longtemps, les hommes de Didier Deschamps se sont heurtés à un bloc paraguayen très regroupé, multipliant les fautes, les provocations et les pertes de temps. Une rencontre particulièrement tendue et disputée sous une chaleur proche des 40 degrés qui a mis les nerfs des Français à rude épreuve. Malgré plusieurs gestes rugueux des Paraguayens, les Bleus sont restés maîtres de leurs émotions pour décrocher leur qualification. Ils retrouveront donc le Maroc, auteur d'une victoire convaincante 3-0 face au Canada en quart. Les huitièmes de finale se poursuivent ce dimanche avec deux nouvelles affiches ici. Brésil-Norvège lancé à 22h, puis Mexique-Angleterre qui débutera à 2h du matin. Les vainqueurs rejoindront à leur tour les quarts de finale d'un mondial qui entre dans sa phase décisive. Justement, c'est un record d'audience historique pour une diffusion après 23h. Quelques 12,2 millions de téléspectateurs en moyenne ont regardé la victoire de l'équipe de France contre le Paraguay hier soir lors du mondial. C'est ce qu'a expliqué le diffuseur M6, la chaîne privée qui a atteint 76% de part d'audience. Tour de France. Isaac Del Toro a remporté ce dimanche la deuxième étape devant Tadej Pogacar. Demain, le Tour de France va entrer dans le vif du sujet avec la troisième étape reliant l'Espagne donc à la France. Long de 195 km, ce premier rendez-vous de montagne pourrait déjà bouleverser le classement général. Les coureurs devront en effet franchir plusieurs difficultés avant une arrivée en altitude propice aux offensives des favoris. Une étape très attendue mais qui pourrait bien être perturbée par l'incendie actuellement en cours dans les Pyrénées-Orientales où le peloton est justement attendu demain. Le rendez-vous lui est donné à 22h30 heure de Paris. Félix Lebrun dispute ce dimanche soir une place en finale du United States Match de tennis de table. Le français quatrième mondial affronte le japonais Sora Matsushima ce soir. En confiance après sa victoire renversante contre son frère Alexis en quart de finale, Félix Lebrun tentera de poursuivre ici son parcours face à un adversaire qu'il a déjà battu à 3 reprises.

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Bonne soirée sur le 91 de Flutter FM, il est tout juste 19h. 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

0: Il est 20h sur Flutter FM. Bonne fin de soirée. 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

0: Et sur Flutter FM, il est 21h. 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
1: Hello tout le monde, merci de me rejoindre chaque semaine. Dance Floor Express, le mix des nouveautés, des versions exclues et l'occasion de retrouver les meilleurs hits en version qui bouge. Jennifer Lopez est en préparation avec David Guetta, Save Me Tonight. On écoutera Tame Impala, Dracula, retravaillé façon club. Le dernier Teddy Swims, Bob Sinclair, Faithless et Bibi Rexha, New Religion. Et c'est Bruno Mars qui démarre cette nouvelle heure. I Just Might.

son de Kaoma dans Dance Floor Express, mais version 2026 avec cette reprise signée par Raph Marchesini et Karim Raza, Dansando Lambada. Ça donne vraiment envie de bouger ça. Juste avant, dans le mix, je vous ai proposé Justice et Angel, What You Want. C'était le remix de Palomé et on a écouté Alex Warren, Fever Dream, le hit retravaillé par Funk Joy. Dance Floor Express pour la suite. Vous avez peut-être reconnu derrière moi les premières notes du désormais grand classique de Salif Keita avec Madan. C'est Trinix qui revient avec le Fonda Thatcher dans Dance Floor Express.

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